0: que monsieur Vola voudrait faire un solo?
1: Mais oui.
2: Ah ben je veux bien, alors aujourd'hui, tant que c'est chaud. Alors, 1, 2.
3: Come on, voilà.
4: Yeah.